étrange silhouette. Ça tombe de la piscine, tu plonges dans la piscine. Les clôtures te regardent, mais elles sont invisibles. Au fond du jardin, regarde à la fenêtre. Derrière la piscine, la porte est grande ouverte. Au fond du jardin, la porte est grande ouverte. Au fond du jardin, la porte est grande ouverte. Au fond du jardin, la porte est grande ouverte. Au fond du jardin, la porte est grande ouverte. Au fond du jardin, la porte est grande ouverte. Au fond.

0: C'est la première fois que je suis obligé de venir ici. J'ai un peu honte.
1: Crise oblige, ils sont de plus en plus nombreux dans son cas.
0: Sans les bénévoles de l'association, je n'aurais rien eu.
1: Cette année, on estime que comme Alain, plusieurs centaines de gros actionnaires ne toucheront aucun dividende.
2: C'est pour ça que nous avons créé les dividendes du cœur. Car aujourd'hui, on n'a plus le droit d'avoir rien.
0: Je ne sais pas, il y a 100, peut-être 200 000 euros. C'est sûr que c'est pas comme d'habitude, mais enfin, ça dépanne un peu.
3: Let's not waste time talking about disaster scenarios.

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0: comment faites-vous pour gérer toute cette attention ?
1: Un touriste m'a récemment interpellé à Cambridge et m'a demandé si j'étais le vrai Stephen Hawking. J'ai répondu que non, j'ai dit que le vrai était beaucoup plus beau.
2: En 1979, vous avez prédit qu'il était possible que la théorie du tout soit découverte avant la fin de notre siècle.
1: Aujourd'hui, je prédis que j'avais tort.

Je suis un serviteur du feu secret, détenteur de la flamme d'Anor. Le feu sombre ne vous servira à rien, flamme doudoune.

0: Non, mais Bort, non, on ne pouvait pas arbitrer et jouer en même temps.
1: Ah bah oui, mais il n'y a que lui qui sait arbitrer.
2: Oui, mais moi j'en ai marre de rester assis toute la journée à vous regarder. Aujourd'hui, je joue.
3: Enfin, essayez quand même de garder un œil sur l'arbitrage, sinon ça va être un beau bordel, hein.
1: Bon, allez, Perceval, à vous d'engager.
3: Allez.
1: Qu'est-ce que ça veut dire?
3: Bah, vous ouvrez.
1: Qu'est-ce que j'ouvre?
2: Vous lancez en premier.
4: Bah dites-le, vous n'avez pas commencé avec vos termes pourris.
3: Allez, bon.
1: Oh, doucement au début, hein, commencez pas à bourriner comme des cons, ouais, si c'est non, pour non, être assouplé.
3: Vos conseils, bon c'est bon. Hein.
1: Beau-père, commencez pas.
3: Non, hein. Mais je vous préviens, hein, des ordres vous en donnez assez comme ça, sur le terrain de jeu, vous nous foutez la paix. Hein.
2: Il n'y a pas tort, si.
1: Bon, ok, pardon, réflexe, c'est pour moi.
3: Hey, balle Fagon
2: Échange.
5: Non mais que c'est nul.
3: Qui est nul? Vous êtes même pas capable de faire une passe de 3 sans vous emmêler les pinceaux.
6: Et je la fais comment la passe de 3? Vous êtes à l'autre bout du terrain.
3: Je suis à mon poste. C'est pas le cas de tout le monde.

0: qu'il va y avoir un blizzard ?
1: Peut-être, mais avec un peu de chance, il se pourrait que ce blizzard nous épargne. Il y a une zone d'humidité qui remonte vers nous, du sud. Vers midi, il est probable qu'elle va se dissiper vers l'est, en haute altitude, et elle va produire ce que nous appelons entre scientifiques de la neige.

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4: Bonjour à tous, des nouvelles rassurantes des Français cas contact du foyer d'antivirus. 26 personnes qui ne présentent aucun symptôme de la maladie. Parmi elles, 4 enfants, tous testés négatifs. Les patients restent hospitalisés le temps de leur isolement. Pendant ce temps, l'agence sanitaire de l'Union européenne se veut rassurante. Les investigations préliminaires basées sur le séquençage du génome montrent qu'il n'y a aucune mutation du virus. Un honneur comme j'en ai peu connu, les mots de Donald Trump en Chine. Le président américain a été reçu par son homologue Xi Jinping qui lui a déroulé le tapis rouge. Donald Trump estime que les deux hommes doivent être partenaires et non rivaux. Il promet une relation plus forte que jamais. Restent les sujets qui fâchent, du commerce à l'Iran en passant par Taïwan. La marche arrière des États-Unis, ils renoncent à demander une caution aux supporters de certains pays en développement qualifiés pour la Coupe du Monde de football. Une caution de 5 000 à 15 000 dollars était demandée pour obtenir un visa, somme remboursable à leur retour au pays. La mesure a finalement été mise de côté. En foot, le PSG s'offre un 5e titre de champion de France consécutif, le 14e de son histoire. Les Parisiens l'ont emporté 2-0 hier soir à Lens, match en retard de la 29e journée. Pour finir le championnat, le PSG se déplacera sur la pelouse du Paris FC dimanche, pendant que Lens ira à Lyon. Et puis la circulation est dense aujourd'hui sur les routes pour le week-end de l'Ascension. Bison futé voie rouge sur le nord-ouest dans le sens des départs. Partout ailleurs, c'est orange. Prudence et patience au volant. Voilà pour l'essentiel de l'actualité. Passez une excellente matinée.

0: attendez, il faut que je vous présente.
1: Ephir is my friend. Serge, Rafi, Yvan. Ephir, ma fiancée.
2: Bonjour.
3: Rafi, enchanté.
4: Hi.
3: Aïe, aïe, aïe.
2: D'où tu la sors?
0: D'Israël, qu'est-ce que tu crois? On s'est rencontrés à Haïfa, le coup de foudre, hein, chérie? Petit bisou. Mm.
2: Vous voulez que je prenne vos bagages, là?
0: Mais laisse béton, elle parle pas français. Aïe, telzem, aïe, rencontre you in Israël.
2: Attention, c'est sérieux, on va se marier.
0: Montre la bague, chérie. The ring, look.
2: Hein, attention, c'est pas du top, hein.
0: La vérité, ça me fait tout drôle.
2: Admet de Beret, que ça te sert fatigue?
0: Mais que tu lui parles hébreu? Elle vient de Norvège, une mannequin.
2: Elle est pas juive?
0: Bientôt, si Dieu veut. Hein, chérie?
4: Quoi?
0: La pauvre, elle est amoureuse grave.
3: Putain, c'est lourd, mais qu'est-ce qu'elle a mis là dans le mur des lamentations ou quoi?

Et moi, moi, moi qui suis resté le plus fier, moi, moi je parle encore de moi. 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
3: Bonjour à tous, c'est un honneur comme j'en ai peu connu, les mots de Donald Trump en Chine. Le président américain a été reçu par son homologue Xi Jinping qui lui a déroulé le tapis rouge. Le président chinois évoque tout de même un risque de conflit si la question de Taïwan est maltraitée. Xi Jinping s'oppose à l'indépendantisme de l'île. Dans le même temps, le gouvernement de Taïwan a réaffirmé que les États-Unis avaient exprimé leur soutien clair et ferme à l'île lors de ces discussions. Des nouvelles rassurantes des Français cas contact du foyer d'antivirus, 26 personnes qui ne présentent aucun symptôme de la maladie. Parmi elles, 4 enfants, tous testés négatifs. Les patients restent hospitalisés le temps de leur isolement. Pendant ce temps, l'agence sanitaire de l'Union européenne se veut rassurante. Les investigations basées sur le séquençage du génome montrent qu'il n'y a aucune mutation du virus. En foot, le PSG s'offre un 5e titre de champion de France consécutif, le 14e de son histoire. Les Parisiens l'ont emporté 2-0 hier soir à Lens lors d'un match en retard de la 29e journée de Ligue 1. Et puis le foot, c'est aussi la liste de Didier Deschamps. Le sélectionneur de l'équipe de France donnera ce soir aux 20h de TF1 la liste des joueurs retenus pour le mondial qui débutera maintenant dans moins d'un mois sur le continent américain, au Mexique, aux États-Unis et au Canada. Des Bleus qui se retrouveront à Clairefontaine à la fin du mois. L'équipe de France fera son entrée en lice dans la compétition le 16 juin contre le Sénégal. Voilà pour l'info, excellente matinée.

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1: Quel drôle de jeu que furent les deuxièmes Olympiades de l'ère moderne. Prévues à Paris, 4 ans après leur réhabilitation à Athènes en 1896, ces Jeux Olympiques étaient en quelque sorte un prétexte pour honorer le père français de ces Jeux modernes, Pierre de Coubertin. Et c'est en parallèle de l'exposition universelle qui bat son plein au sein de la capitale française que le 14 mai 1900 s'ouvrent ainsi les Jeux Olympiques. Au programme une vingtaine de sports et une centaine d'épreuves qui s'étaleront sur une durée longue de 5 mois et demi jusqu'au 28 octobre de la même année. Une durée exceptionnelle qui, combinée à une publicité davantage portée sur l'expo universelle, vont rendre quasiment invisibles ces Olympiades. Certains parlent même de fiasco. Mais nous ne nous y trompons pas, ces Jeux ont plusieurs intérêts, notamment pour les sportives. En effet, en juillet, durant ces mêmes Jeux parisiens, la joueuse de tennis britannique Charlotte Cooper va inscrire son nom dans la postérité en devenant la première femme championne olympique à titre individuel, en s'imposant en simple face à la Française Hélène Prévost. Au total, plus de 1200 athlètes s'étaient donné rendez-vous en 1900. 24 ans plus tard, à Paris toujours, ce seront 3100 sportives et sportifs qui investiront la capitale pour de nouveaux Jeux qui connaîtront davantage de succès populaire.
2: Allez, on se donne rendez-vous demain pour d'autres histoires d'un jour avec Mémoire Sport.

0: choupette. Quel âge a Mathilda?
1: 4 ans.
2: J'ai 6 ans et 6 mois, maman.
3: 10 ans 5.
2: En août, j'ai eu 6 ans.
0: T'es une menteuse.
2: Je veux aller à l'école.
0: À l'école? C'est hors de question. Qui signerait quand on apporte les colis? On va pas laisser des paquets hors de prix moisir devant notre porte. Va regarder la télé comme une bonne petite fille.
3: Tu sais quoi? Il y a des jours où je me dis qu'il lui manque une case à cette gosse.
0: Il lui en manque plus d'une.

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1: Bonjour à tous. Les résultats des cas contacts français du foyer d'antivirus attendus aujourd'hui. Ils sont une vingtaine à n'avoir à ce stade aucun symptôme. Par précaution, ils restent hospitalisés. Une nouvelle réunion de coordination interministérielle est organisée en ce moment en visioconférence. Dans son dernier point de situation, l'Organisation mondiale de la santé a de nouveau évalué comme faible le risque que cet événement fait peser sur la population mondiale. Une rencontre au sommet entre les deux plus grandes puissances mondiales. Donald Trump a rencontré à Pékin son homologue chinois Xi Jinping. Le président américain s'est dit impressionné par le faste de l'accueil qu'il a reçu. Il plaide pour construire une relation forte avec la Chine alors que les sujets de désaccord ne manquent pas, notamment sur la question de Taïwan. Le président américain promet que la relation entre la Chine et les États-Unis vont être meilleure que jamais. La marche arrière des États-Unis, ils renoncent à demander une caution aux supporters de certains pays en développement qualifiés pour la Coupe du Monde. Une caution de 5 000 à 15 000 dollars était demandée pour obtenir un visa, somme remboursable à leur retour au pays. La mesure a finalement été mise de côté. Le foot est le 14e titre de champion de France de l'histoire du PSG. Les Parisiens sacrés après un match en retard de la 29e journée hier soir, victoire 2-0 contre leur dauphin Lensois. On disputait également hier soir une autre rencontre comptant pour la 22e journée. Brest a perdu contre Strasbourg 2-1. Et puis la circulation est dense aujourd'hui sur les routes pour le week-end de l'Ascension. La Bison futé voie rouge sur le nord-ouest dans le sens des départs. Partout ailleurs, c'est orange. Prudence et patience au volant. Voilà pour l'essentiel de l'info. Excellente matinée.

0: Et où habitez-vous exactement, Monsieur Dawson?
1: Eh bien, pour l'instant, mon adresse est le RMS Titanic. Après, je dépends du bon vouloir de Dieu.
0: Et comment avez-vous les moyens de voyager?
1: Je fais mon chemin de place en place. Je voyage souvent en cargo. Mais j'ai gagné mon voyage sur le Titanic en ayant une main chanceuse au poker. Une main très chanceuse.
2: Toute la vie est un jeu de chance.
3: Les vrais hommes créent eux-mêmes leur chance, Archie. N'est-ce pas, Dawson?
0: Et vous trouvez que cette sorte de vie sans attache est amusante, je présume?
1: Mais oui, madame, je trouve. Je veux dire, j'ai tout ce qu'il me faut ici avec moi. J'ai de l'air dans mes poumons et quelques feuilles blanches pour travailler. J'adore me lever le matin sans savoir ce qui va m'arriver. Qui je vais rencontrer? Où je vais échouer? Il y a quelques jours, j'ai dormi sous un pont et aujourd'hui, je suis ici, sur le plus grand navire du monde, à boire du champagne en si bonne compagnie. Je vais reprendre. Je pense que la vie est un don et je ne veux pas le gâcher. On ne sait pas quel don on aura le coup suivant. On apprend à accepter la vie comme elle vient. Oh, tenez, Cal. Pour que chaque jour compte.
0: Bien dit, Jack.
4: Tout à fait, oui.
0: Pour que ce jour compte.
5: Pour que ce jour compte.

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0: Police pirate maritime, jetez l'ancre.
1: Oh, dur.
0: Alors, capitaine McBernick, on ne connaît pas son code de navigation pirate? Quelqu'un peut lui rafraîchir la mémoire? Que doit dire un capitaine avant de passer à l'abordage?
2: Moi. Au moment de l'abordage, le capitaine doit hurler dans l'ordre...
3: En articulant et très sauvagement, on leur rentre dedans, on les pulvérise, on en fait de la pâté pour morue d'aquarium. Pouic, pouic, pouic,
0: oumbo. Je vous remercie.
2: J'aime bien réciter.

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0: Allô, c'est la Noiroude. Je voudrais parler au vétérinaire.
1: Ok, c'est prêt, je vous le passe.
2: Allô?
0: Bonjour, docteur. La Noiroude à l'appareil.
2: Bonjour, la Noiroude. Qu'est-ce qui ne va pas encore?
0: Docteur, il paraît que mon lait a un drôle de goût.
2: Ah bon? Quel goût?
0: Un goût de vache. Ça paraît normal, non?
2: Quand on parle de goût de vache, la Noiroude, on veut dire que votre lait a un goût un peu fort qui ne plaît pas à tout le monde.
0: Ils n'ont qu'à boire du lait de chèvre. Ils verront.
2: Ne soyez pas agressive, la Noiroude. C'est simplement une question d'alimentation. Qu'est-ce que vous mangez actuellement?
0: De la pulpe de betterave, un peu de foin.
2: Vous n'êtes pas raisonnable, la Noiroude. Je vous ai dit de manger beaucoup de crudités. Il vous faut des vitamines, du verre. Mangez de l'herbe.
0: L'herbe n'a plus le même goût qu'autrefois avec leurs engrais chimiques.
2: Allez. Avouez, la Noiroude, que vous n'avez pas le courage de vous baisser.
0: Vous avez déjà mangé de l'herbe, docteur?
2: Alors
0: qu'est-ce que vous en savez? Venez donc brouter un jour avec moi, et on en reparlera.

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4: Bonjour à tous. Une rencontre au sommet entre les deux plus grandes puissances mondiales. Donald Trump a rencontré à Pékin son homologue chinois Xi Jinping. Le président américain s'est dit impressionné par le faste de l'accueil qu'il a reçu. Il plaide pour construire une relation forte avec la Chine alors que les sujets de désaccord ne manquent pas, notamment sur la question de Taïwan. Un nouveau candidat à la primaire de la gauche pour la présidentielle, le député écologiste Benjamin Lucas. Il dit vouloir porter le cri de colère et d'espoir de la génération Nouveau Front Populaire. La chef de file des écologistes Marine Tondelier et le député ex-insoumis François Ruffin ont aussi annoncé leur candidature. La marche arrière des États-Unis, il renonce à demander une caution aux supporters de certains pays en développement qualifiés pour la Coupe du Monde. Une caution de 5 000 à 15 000 dollars était demandée pour obtenir un visa, somme remboursable à leur retour au pays. La mesure a finalement été mise de côté. Le foot avec la liste de Didier Deschamps, le sélectionneur de l'équipe de France, donnera ce soir aux 20h de TF1 la liste des joueurs retenus pour le mondial qui débutera dans moins d'un mois sur le continent américain. Des Bleus qui se retrouveront à Clairefontaine à la fin du mois. Et justement, on connaît les artistes qui assureront le spectacle lors de la mi-temps de la finale de cette Coupe du Monde. Madonna, Shakira et le groupe de K-pop BTS seront sur scène. Une prestation inspirée du Super Bowl. Rendez-vous le 19 juillet à New York. Voilà pour l'essentiel de l'actualité. Passez une excellente journée.

0: Oui, concernant l'incident là, est-ce qu'on peut revenir au-dessus?
1: On fait un métier dangereux, nous les flics. On est amenés à prendre des décisions très vite.
0: D'accord, donc vous avez choisi d'intervenir.
1: Ouais.
0: Sur cette dame.
1: Ouais.
0: Qui traversait en dehors des clous.
1: La racaille.
0: Et c'est là que vous avez...
1: Go, go, gadget, au coup de poing américain dans ta gueule. Propre.
0: Mais elle avait 88 ans, la dame. C'est pas bien de faire ça, monsieur.
1: C'est facile d'en faire l'histoire après la bataille. Parce que la rue, c'est ça. Un putain de champ de bataille.

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3: Bonjour à tous. Une rencontre au sommet entre les deux plus grandes puissances mondiales. Donald Trump a rencontré à Pékin son homologue chinois Xi Jinping. Le président américain s'est dit impressionné par le faste de l'accueil qu'il a reçu. Il plaide pour construire une relation forte avec la Chine alors que les sujets de désaccord ne manquent pas, notamment sur la question de Taïwan. Un nouveau candidat à la primaire de la gauche pour la présidentielle, le député écologiste Benjamin Lucas. Il dit vouloir porter le cri de colère et d'espoir de la génération Nouveau Front Populaire. La chef de file des écologistes Marine Tondelier et le député ex-insoumis François Ruffin ont aussi annoncé leur candidature. La marche arrière des États-Unis, ils renoncent à demander une caution aux supporters de certains pays en développement qualifiés pour la Coupe du Monde. Une caution de 5 000 à 15 000 $ était demandée pour obtenir un visa, somme remboursable à leur retour au pays. La mesure a finalement été mise de côté. Le foot avec la liste de Didier Deschamps, le sélectionneur de l'équipe de France, donnera ce soir aux 20h de TF1 la liste des joueurs retenus pour le mondial qui débutera dans moins d'un mois sur le continent américain. Des Bleus qui se retrouveront à Clairefontaine à la fin du mois. Et justement, on connaît les artistes qui assureront le spectacle lors de la mi-temps de la finale de cette Coupe du Monde. Madonna, Shakira et le groupe de K-pop BTS seront sur scène. Une prestation inspirée du Super Bowl. Rendez-vous le 19 juillet à New York. Voilà pour l'essentiel de l'actualité. Passez une excellente journée.

0: sommes face à quelque chose qui n'est jamais arrivé. J'appelle ce quelque chose un crime.
1: Crime ?
0: Je sais pas, ça m'est venu comme ça, j'aurais pu dire
2: meurtre.
0: Non, j'ai dit crime.
1: C'est bien un crime.
0: Ouais, j'aime bien.

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4: Bonjour à tous, une rencontre au sommet entre les deux plus grandes puissances mondiales. Donald Trump a rencontré à Pékin son homologue chinois Xi Jinping. Le président américain s'est dit impressionné par le faste de l'accueil qu'il a reçu. Il plaide pour construire une relation forte avec la Chine alors que les sujets de désaccord ne manquent pas, notamment sur la question de Taïwan. Un nouveau candidat à la primaire de la gauche pour la présidentielle, le député écologiste Benjamin Lucas. Il dit vouloir porter le cri de colère et d'espoir de la génération Nouveau Front Populaire. La chef de file des écologistes Marine Tondelier et le député ex-insoumis François Ruffin ont aussi annoncé leur candidature. La marche arrière des États-Unis, ils renoncent à demander une caution aux supporters de certains pays en développement qualifiés pour la Coupe du Monde. Une caution de 5 000 à 15 000 dollars était demandée pour obtenir un visa, somme remboursable à leur retour au pays. La mesure a finalement été mise de côté. Le foot avec la liste de Didier Deschamps, le sélectionneur de l'équipe de France, donnera ce soir aux 20h de TF1 la liste des joueurs retenus pour le mondial qui débutera dans moins d'un mois sur le continent américain. Des Bleus qui se retrouveront à Clairefontaine à la fin du mois. Et justement, on connaît les artistes qui assureront le spectacle lors de la mi-temps de la finale de cette Coupe du Monde. Madonna, Shakira et le groupe de K-pop BTS seront sur scène. Une prestation inspirée du Super Bowl. Rendez-vous le 19 juillet à New York. Voilà pour l'essentiel de l'actualité. Passez une excellente journée.

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3: Bonjour à tous. Des nouvelles rassurantes des cas contacts d'antivirus. La ministre de la Santé, Stéphanie Rist, a annoncé ce matin que tous leurs tests sont négatifs. Les 26 personnes concernées restent confinées à l'hôpital et continueront d'être régulièrement testées jusqu'à ce que tout risque soit écarté. La période d'incubation pour la maladie peut aller jusqu'à une quarantaine de jours. Et de 4, Benjamin Lucas officialise sa candidature à la primaire de la gauche. Le député Génération qui fera donc face à Marine Tondelier, François Ruffin et Clémentine Autain. Le vote est prévu en octobre, mais le processus est déjà compromis par la participation incertaine des socialistes. Le secrétaire du parti, Olivier Faure, souhaite y prendre part, tandis que le chef des députés PS, Boris Vallaud, a quitté la direction en protestation. 221 nouvelles communes reconnues en état de catastrophe naturelle. Ça concerne des épisodes de sécheresse et des inondations en 2025 et début 2026. L'arrêté paru aujourd'hui au journal officiel va permettre aux habitants touchés de solliciter une prise en charge par leurs assurances. La performance française à l'Eurovision dévoilée ce soir à l'occasion de la deuxième demi-finale. Monroe va interpréter son titre « Regarde » avec la scénographie complète prévue pour la finale samedi. La candidate française est d'ores et déjà qualifiée puisque la France fait partie des plus gros financeurs de l'événement. 15 pays s'affrontent ce soir pour une place en finale. Et puis en foot, la liste de Didier Deschamps, le sélectionneur de l'équipe de France, donnera ce soir aux 20h de TF1 la liste des joueurs retenus pour le Mondial qui débutera dans moins d'un mois sur le continent américain. Des Bleus qui se retrouveront à Clairefontaine à la fin du mois. Bon après-midi à tous.

0: Marcel, ce sont des invités, ça ne se mange pas. Les filles, voici Marcel, mon... chien.
1: Oh, il est tout mimi.
2: Qu'est-ce que c'est que ce chien?
0: C'est... Je sais pas.

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1: Bonsoir à tous. Une prise en charge extrêmement rigoureuse. La ministre de la Santé réaffirme que les cas contacts d'antivirus sont sous haute surveillance et ce même si tous les tests se sont révélés négatifs. Stéphanie Rist avait annoncé plus tôt aujourd'hui que les 26 personnes concernées restent à l'hôpital et vont continuer d'être régulièrement testées jusqu'à ce que tout risque soit écarté. Pendant ce temps, l'Union européenne active une procédure d'information. La présidence chypriote de l'UE ouvre la réponse intégrée de crise politique du Conseil, dispositif censé faciliter l'échange d'informations entre États membres. Il doit permettre de suivre au mieux l'épidémie. 221 nouvelles communes reconnues en état de catastrophe naturelle. Ça concerne des épisodes de sécheresse et des inondations en 2025 et début 2026. L'arrêté paru aujourd'hui au journal officiel va permettre aux habitants touchés de solliciter une prise en charge par leurs assurances. Elle n'avait pas défilé depuis 2 ans. La technoparade de retour à Paris cette année, annulée en 2024 en raison des JO, puis l'an dernier pour des raisons financières. L'événement musical sera à nouveau dans les rues de la capitale le 19 septembre. L'année 2023, qui marquait les 25 ans de la manifestation, avait rassemblé 400 000 personnes. Et puis des superstars pour la finale de la Coupe du Monde de foot. Les États-Unis pays hôtes prévoient un spectacle pendant la mi-temps à l'image du halftime show du Super Bowl. Son organisation a été confiée à Chris Martin, le chanteur de Coldplay. Il annonce aujourd'hui que Madonna, Shakira et BTS seront sur scène. La finale aura lieu le 19 juillet à New York. Passez une excellente fin de journée à notre écoute.

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1: Bonjour à toutes et à tous. Heureux de vous retrouver sur Sun à la découverte ou redécouverte d'artistes laissés sur le chemin de l'oubli. Chaque décennie a eu son lot de grandes injustices au sein de l'industrie musicale. Des tas de groupes et d'artistes avaient le potentiel pour casser la baraque, voire devenir des légendes, mais n'ont malheureusement jamais été adoubés par le public. C'est le cas des Rainmakers. Même une trentaine d'années plus tard, l'absence de succès de ce groupe demeure un mystère. Tout commence en 1983, en tant que trio, sous le nom de Steve, Bob and Rich. Ce groupe originaire de Kansas City, qui était articulé autour de Bob Wackenhurst au chant et à la guitare, Steve Phillips à la guitare et Rich Rutte à la basse. Puis, au moment de signer chez Mercury et avec l'arrivée du batteur Pat Tomek, il a changé de nom et adopté de manière définitive celui de The Rainmakers. Sous la houlette de Terry Manning, The Rainmakers travaille sur son premier album studio, sans titre, qui sort finalement en 1986. Ce premier album éponyme montre en évidence un groupe influencé par Creedence Clearwater Revival, à cheval entre Americana, Heartland Rock et Pop Rock. The Rainmakers a accompli un sans faute pour son premier album, qui est blindé de tubes en puissance, d'hymnes intemporels, de refrains qui tuent, de riffs et de solos qui accrochent l'oreille. Qui plus est, le chanteur Bob Wackenhurst s'est montré impérial dans sa propension à moduler sa voix et a fait montre d'un charisme indéniable. Le groupe se sépare en 1990, après la sortie de son album live, Oslo Wichita Live, le groupe invoquant l'épuisement dû aux tournées constantes comme facteur principal. Cette décision est intervenue dans un contexte de frustration lié au succès commercial limité aux États-Unis, malgré un fort soutien européen, contribuant à l'épuisement interne et aux difficultés de s'adapter aux tendances changeantes de l'industrie vers le grunge et le rock alternatif. Le morceau que j'ai choisi de vous faire écouter, Nobody Knows, est extrait de leur premier album éponyme, sorti en 1986. En espérant que les oubliés ne le soient plus, je vous salue et vous dis à bientôt.

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1: Bonsoir à tous. Tous les tests sont négatifs. Le gouvernement confirme que les Français ayant été au contact de la patiente touchée par l'antivirus n'ont pas pu transmettre la maladie à d'autres personnes avant d'être confinés. Ils restent à l'isolement à l'hôpital avec des tests tous les 3 jours jusqu'à la fin de la période d'incubation. La ministre de la Santé, Stéphanie Rist, précise qu'elle ne communiquera plus sur les résultats de leurs tests, sauf s'ils sont positifs. Pendant ce temps, 6 passagers du MV Ondius sont en route pour l'Australie. Ils ont décollé ce matin des Pays-Bas où ils étaient arrivés par le paquebot de croisière. Aucun d'entre eux ne présentait de symptômes et leurs tests se sont avérés négatifs. L'avion doit atterrir demain sur une base de l'armée de l'air. Les 6 passagers resteront au moins 3 semaines dans un centre de quarantaine. Restrictions levées pour le paquebot touché par une épidémie de gastro-entérite. Les autorités avaient interdit aux passagers de descendre à quai lors de l'escale de la croisière à Bordeaux hier. Décision prise dans le contexte sanitaire incertain, après confirmation qu'il s'agissait d'une simple gastro sans lien avec l'antivirus. Le bateau repartira vers l'Espagne demain. Et puis en foot, la liste de Didier Deschamps, le sélectionneur de l'équipe de France, donnera ce soir aux 20h de TF1 les noms des joueurs retenus pour le mondial qui débutera dans moins d'un mois sur le continent américain. Des Bleus qui se retrouveront à Clairefontaine à la fin du mois. Voilà pour l'essentiel de l'info. Passez une excellente soirée à notre écoute.

0: le bar de rock, c'est un mec qui est sur scène, tu vois, il a la guitare, et puis il crache, tu vois. Et le mauvais hard rock, le mec il a la guitare. Il sur scène, il crache, mais.
1: Bah, si tu veux, bon, c'est simple, ouais. Le mauvais hard rock, le mec, bon, il a la guitare, il crache. Alors que le bon hard rock, bon, le mec, il a la guitare,
2: non, mais il crache.
1: Ça n'a rien à voir.
2: C'est question, tu as le mec qui fait du mauvais hard rock, il arrive, il prend la guitare, il crache, tu vois, c'est tout. Putain, le mec, le mec qui fait le hard rock, pour la guitare, il crache.
1: Mais bon, on en avait parlé dernièrement à Toulouse parce qu'on est allé à la chasse à la Gaïnée. Et je veux dire, c'est évident, il y a le bon et le mauvais hard rock.

0: toi, ça.
1: Quoi?
0: Ce taco. Cette termiteuse. Ouais, la Cadillac. La Cadillac, où c'est qu'elle est?
1: Quoi?
0: La Cadillac, la bagnole qu'on avait avant, celle des Blues Brothers.
1: J'ai changé.
0: T'as échangé la Cadillac contre ça?
1: Non, contre un microphone.
0: Un microphone? À la rigueur, je comprends ça. Mais alors, cette chose?
1: J'ai fait une affaire. Je l'ai eue à la vente annuelle des surplus de la police il y a environ 6 mois. C'est une vieille voiture de ronde bien tranquille. Et ils me l'ont laissée pour une bouchée de pain.
0: Alors toi, pour le tact, tu repasseras. Hein? Le jour de ma sortie de prison, mon propre frère vient me chercher dans une voiture de flic.

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1: Bonsoir à tous. Tous les tests sont négatifs. Le gouvernement confirme que les Français ayant été au contact de la patiente touchée par l'antivirus n'ont pas pu transmettre la maladie à d'autres personnes avant d'être confinés. Ils restent à l'isolement à l'hôpital avec des tests tous les 3 jours jusqu'à la fin de la période d'incubation. La ministre de la Santé, Stéphanie Rist, précise qu'elle ne communiquera plus sur les résultats de leurs tests, sauf s'ils sont positifs. Pendant ce temps, 6 passagers du MV Ondius sont en route pour l'Australie. Ils ont décollé ce matin des Pays-Bas où ils étaient arrivés par le paquebot de croisière. Aucun d'entre eux ne présentait de symptômes et leurs tests se sont avérés négatifs. L'avion doit atterrir demain sur une base de l'armée de l'air. Les 6 passagers resteront au moins 3 semaines dans un centre de quarantaine. Restrictions levées pour le paquebot touché par une épidémie de gastro-entérite. Les autorités avaient interdit aux passagers de descendre à quai lors de l'escale de la croisière à Bordeaux hier. Décision prise dans le contexte sanitaire incertain, après confirmation qu'il s'agissait d'une simple gastro sans lien avec l'antivirus. Le bateau repartira vers l'Espagne demain. Et puis en foot, la liste de Didier Deschamps, le sélectionneur de l'équipe de France, donnera ce soir aux 20h de TF1 les noms des joueurs retenus pour le mondial qui débutera dans moins d'un mois sur le continent américain. Des Bleus qui se retrouveront à Clairefontaine à la fin du mois. Voilà pour l'essentiel de l'info. Passez une excellente soirée à notre écoute.
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0: Je suis le Kid. Bonsoir.
1: Petit, tu es doué, très doué. 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
2: C'est cela, oui, certainement.
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6: J'ai l'impression qu'il va faire beau, hein?
0: Oui, enfin, c'est assez changeant. Je suis le Kid. Bonsoir à tous. Bienvenue dans Stack et surtout bienvenue sur Sun en ce 14 mai 2026. Très heureux de vous retrouver après une longue pause. 12 semaines. On a déjà affaire à de la bonne pause. 19h passées de 2 minutes. Il est l'heure, comme chaque jeudi, bien sûr, pour les ondes du Sonic de basculer en mode rock'n'roll. Jusqu'à 20h, eh bien, on monte les amplis jusqu'à 11 en espérant ne pas être trop rouillé. On monte les amplis, tout ça toujours en direct et toujours accompagné de ces petits amuse-bouches culturels. On est donc ensemble pendant une heure pour débuter la tradition soirée rock hebdomadaire du son unique, mais une soirée rock qui ne serait pas digne de ce nom sans un rendez-vous bien particulier et que le monde nous envie. En effet, à 20h, il sera temps de retrouver Thierry Joigny pour Amarok et un nouveau voyage sur les plus belles mers du progressif du genre caillouté. Ce sera de 20h à 21h et Thierry qui me rejoindra bien sûr comme à l'accoutumée dès 19h45 pour nous accompagner dans notre traditionnel et ô combien sérieux éphéméride. Et enfin, à 21h, pour clôturer ce triptyque, ce sera Erwan pour un nouveau cours de haute couture avec le fil rock jusqu'à 22h. Au programme de Stack cette semaine, eh bien une émission très 2026 pour commencer avec l'Angleterre, où après des semaines à jouer les apprentis détectives, les fans d'un des plus grands groupes de tous les temps ont été ravis d'apprendre l'annonce d'un 25e album de leur groupe favori. On restera ensuite bien installé outre-Manche avec le nouvel extrait d'une des patronnes du blues mondial. Et qui dit blues dit forcément Joe Bonamassa, qui n'est jamais très loin. On ira dépoussiérer ensuite notre machine à voyager dans le temps avec une incursion dans le Los Angeles des années 90. On reviendra ensuite dans la capitale française, Paris, l'ancienne Lutèce, pour une escale hard rock à tendance années 80 comme on les aime. Et enfin, si on a le temps, et avant de se quitter avec un grand classique aux allures de suite 5 étoiles, on s'arrêtera sur un autre événement, celui du retour aussi inespéré qu'inattendu des patrons du rock alternatif belge, 17 ans après leur dernière production. 19h04, bientôt 5, c'est parti, Sheila, reste chez toi. C'est l'heure d'écouter du Caillou sur les ondes du son unique. 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

Allez, n'ayons pas peur de se servir généreusement après ces 12 semaines sans direct et direction l'Angleterre pour débuter avec l'actualité récente d'un des plus grands groupes de tous les temps, direction Londres, mais aussi l'Indre-et-Loire avec les pierres roulantes les plus célèbres du rock. Nous allons parler sans suspense des Rolling Stones maintenant. Depuis bientôt 60 ans même, les Rolling Stones avancent comme une locomotive impossible à arrêter. Et quand certains groupes viennent et vivent de nostalgie, eux, continue d'écrire le présent. Les Rolling Stones viennent d'annoncer en effet Foreign Tongues, leur 25e album studio, attendu pour le 10 juillet prochain. Une nouvelle galette qui arrive moins de 3 ans après l'excellent Hackney Diamonds, paru lui en octobre 2023. Et c'est à croire qu'à ce rythme-là, Mick Jagger et Keith Richards vieillissent clairement moins vite que le rock lui-même. Mais avant l'annonce officielle, les Stones se sont amusés pendant un mois à brouiller les pistes sous un mystérieux pseudonyme, celui des Cockroaches. Faux flyers collés dans les rues de Londres, compte Instagram cryptique, petits concerts annoncés puis annulés à la dernière minute, vinyle blanc envoyé anonymement à quelques journalistes, les fans ont passé des semaines à jouer les apprentis détectives. Et quand une vieille affiche mentionnant « New Tongues for All Souls », de nouvelles langues pour de vieilles âmes, est apparue près de Soho, la machine à fantasmes s'est tout de suite emballée. Et puis, les Stones ont levé le voile avec la classe qu'on leur connaît, c'est-à-dire une vidéo noir et blanc, tournée dans les couloirs du Metropolis Studio de Londres toujours, ponctuée d'archives, d'amplis qui grondent et cette phrase de Mick Jagger « We still love the noise. On adore toujours le bruit. » Quelques minutes plus tard, Foreign Tongues était officiellement révélé au monde. Et ce qui fascine encore davantage, c'est la manière dont l'album a été conçu. Un mois d'enregistrement, c'est peu, mais honorable, presque à l'ancienne, pas de laboratoire numérique interminable, pas de disque poli jusqu'à l'obsession, juste des musiciens dans une pièce, du blues rock dans les veines et l'urgence du feeling. Une spontanéité que les puristes devraient adorer. À plus de 80 ans, les Stones rappellent surtout une chose, hein, ils n'ont plus rien à prouver, évidemment, sauf peut-être leur amour intact pour la musique et le plaisir de jouer ensemble, ce qui est plutôt agréable quand on sait qu'il y a encore une dizaine d'années, Mick Jagger et Keith Richards ne s'adressaient la parole que par avocat interposé.

Et côté invité, Foreign Tongues ressemble à un banquet royal du rock. Steve Winwood, légende de Traffic et du Spencer Davis Group et de la partie, Chad Smith des Red Hot Chili Peppers vient cogner les fûts avec son énergie volcanique, Paul McCartney remet quant à lui le couvert et remet la main à la pâte après Hackney Diamonds, une présence devenue presque naturelle entre ces monuments britanniques. Mais la collaboration qui surprend le plus, c'est celle de Robert Smith de The Cure. Une rencontre presque improbable, née paraît-il après que Keith Richards eut confié écouter Disintégration pendant les longues nuits de tournée. Quelques échanges, un dîner discret à Londres paraît-il, et Robert Smith aurait enregistré ses parties en une seule prise, dans une ambiance décrite comme, je cite, « étrangement émouvante ». Un peu comme l'arrivée inattendue de Lady Gaga sur Sweet Sounds of Heaven, qui avait créé l'une des plus belles surprises du précédent album. Et puis il y a l'émotion. Foreign Tongues contiendra l'ultime enregistrement studio de Charlie Watts, le batteur emblématique du groupe, avant sa disparition en 2021. Un enregistrement fait à Los Angeles, une dernière pulsation, une dernière respiration, comme un battement de cœur laissé en héritage. Le rendez-vous est donc pris pour le 10 juillet prochain, 62 minutes et 33 secondes de nouveaux sons signés Rolling Stones, 15 minutes de plus que Hackney Diamonds, c'est généreux, et symboliquement, cette sortie arrivera presque 2 ans jour pour jour après leur dernier concert à Vancouver, c'était au Canada. Autant dire que quelques dates de tournée se font attendre et devraient logiquement suivre, mais pour le moment, Mick Jagger a bien confirmé hier qu'il faudra attendre 2027 pour retrouver l'énergie du groupe sur scène. Patience. En attendant, la bande a déjà dévoilé 2 titres avec Rough and Twisted, dont on vient d'écouter un extrait, ainsi que In the Stars. Et le moins que l'on puisse dire, c'est que le résident de Possé-sur-Six en Indre-et-Loire, Mick Jagger, et toute sa bande semblent toujours aussi affûtés. Voici In the Stars, 2e titre publié vendredi dernier après Rough and Twisted pour nous faire patienter jusqu'au 10 juillet, où l'on a déjà hâte de déblisteriser l'album au petit déjeuner. The Rolling Stones, In the Stars. C'est le retour du direct pour Stack. Je suis le Kid. Bonsoir.

Les Rolling Stones, ce petit groupe de plus de 60 ans de carrière qui n'en finit plus de surprendre et d'envoyer de la magie à ses fans après tout ce temps. In the Stars, deuxième titre de leur futur 25e album, Foreign Tongues, attendu pour le 10 juillet prochain, magnifique date. Allez, on l'avait laissé cet hiver avec le superbe What Good Is My Love, titre habité et brûlant comme un vieux néon dans un club de blues à 2h du mat, et visiblement, Joanne Shaw Taylor n'a toujours pas trouvé le bouton pause. En effet, à 41 printemps seulement, la guitariste et chanteuse originaire des West Midlands anglais s'apprête déjà à publier son 11e album studio le 23 octobre prochain. The Trouble With Love, c'est son nom, et quand on vit blues, quand on respire guitare et ampli à lampe, on finit souvent par rattraper le fameux syndrome dit de Joe Bonamassa, c'est-à-dire impossible de rester éloigné trop longtemps d'un studio d'enregistrement. Et justement, Joe Bonamassa eh bien, sera encore de l'aventure, producteur du disque sans surprise aux côtés du légendaire Kevin Shirley, guitariste invité sur le morceau titre de Trouble With Love, il apporte aussi cette couleur vintage et organique qui colle parfaitement à l'univers de l'artiste britannique. Un album donc qui promet de naviguer entre blues électrique, rock élégant et soul moderne, avec des chansons tournées autour des tourments amoureux, ce n'est sans surprise, des failles, de la reconstruction, et une œuvre qui s'annonce parmi les plus personnelles de la musicienne. Et puis, il y a cette voix, rugueuse encore une fois, sincère, presque cabossée parfois, capable de transformer chaque refrain en confidence nocturne. Joanne Shaw Taylor fait partie de ces artistes qui hantent le blues de son talent, on apercevrait presque un démon des croisements. Alors après une unique date française à l'Alhambra de Paris le 12 février dernier, l'artiste britannique reprendra la route le 23 mai prochain, à Pire en Belgique pour commencer, avant plusieurs dates en Allemagne au printemps, puis une tournée américaine cet été, avec notamment Fargo dans le Dakota du Nord le 25 juillet et Minneapolis dans le Minnesota le 30. En attendant, ces guitares branchées et amplis bien chauds que je vous propose de découvrir This Is Who I Am, nouvel extrait du futur 11e album de Madame Taylor, prévu pour le 23 octobre prochain. Bonne soirée sur Sun, et bon voyage. 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

Joan Shaw Taylor, une des plus belles ambassadrices du blues rock à l'international, n'ayons pas peur des mots. Une habituée de l'émission, il faut le dire aussi, qui s'apprête à sortir son 11e album le 23 octobre prochain à 41 ans, c'est plutôt correct. Un disque annoncé d'ores et déjà comme une grosse sortie pour cette fin 2026. Allez, direction Los Angeles, maintenant je vous avais promis une émission axée sur la nouveauté et 2026 uniquement, mais je ne résiste pas à un voyage dans le temps et un retour en 1992 autour de la formation hard rock Hardline. Dans le monde du caillou dur, certains remplissent les stades et d'autres deviennent des secrets bien gardés pour les amoureux du hard rock mélodique. Hardline fait clairement partie de cette seconde catégorie. Formé en 92 à Los Angeles autour des frères Johnny et Joey Gioeli, Hardline est complété rapidement par le guitariste Neil Sean de Journey et Bad English, puis du batteur Dean Castronovo ainsi que Todd Jensen à la basse. À l'origine, Neil Sean devait simplement produire quelques morceaux avant de finalement intégrer l'aventure. Séduit par l'énergie du projet et la voix immense de Johnny Gioeli. Musicalement, Hardline, c'est un mélange de hard rock américain, d'AOR, c'est-à-dire d'albums orientés rock, et les grandes mélodies héritées des années 80. Des refrains calibrés pour l'autoradio Blockpunt de la Fiat Cinquecento, des guitares flamboyantes et cette élégance mélodique typique des groupes capables d'être puissants sans jamais oublier l'émotion. Leur premier album, Double Eclipse, sorti en 92, est devenu culte avec des titres comme Hot Cherry ou Taking Me Down. Et depuis, le groupe a publié 8 autres albums studio et traversé plusieurs renaissances autour de l'infatigable Johnny Gioeli, véritable pierre angulaire de ce navire.

Au fil des années, Hardline croise aussi la route de musiciens prestigieux liés à Journey comme Van Halen, David Lee Roth, Ozzy Osbourne ou encore Axel Rudi Pell. Une galaxie hard rock XXL. La musique de Hardline sera également utilisée dans le film d'action américain Rapid Fire en 92, et ce, à la demande de son acteur principal, le regretté et disparu trop tôt Brandon Lee, fils de la légende Bruce Lee, qui impose la musique du groupe comme une condition sine qua non à sa participation au film. Pourtant, malgré des compositions solides, une presse des plus accueillantes et une présence radio importante aux États-Unis, on peut parler d'un pédigré assez impressionnant aussi, Hardline n'a jamais réellement explosé au niveau mondial. La faute au timing, sans doute, car au moment où Double Eclipse débarquait dans les bacs, l'Amérique et le monde avaient déjà les yeux rivés sur Seattle, les chemises à carreaux et le raz-de-marée grunge emmené par Nirvana et autres Soundgarden. Mais pour les amoureux de hard rock mélodique, Hardline reste encore aujourd'hui un diamant caché du genre. Alors on n'hésite pas à ouvrir la boîte à bijoux du hard rock mélodique avec un voyage dans le temps de 34 ans en arrière et les musiciens de Hardline emmenés par les frères Gio Ely et le titre In the Ends of Time. 1992, leur premier album, Double Eclipse. Bonne soirée et bon voyage à notre écoute. C'est Stack jusqu'à 20h.

Les années 90, les blue jeans délavés, les bandanas fixés sur les crinières ébouriffées, c'était bien sûr Hardline avec In the Ends of Time, sorti en 92 sur l'album Double Eclipse. Hardline qui a publié en avril dernier un huitième album, le groupe est toujours actif avec Shout, un disque que je vous recommande chaudement, surtout si l'envie vous prend de conduire une Renault Baccara sur le remblai de Saint-Jean-de-Mont, comme une belle après-midi d'été 95. Allez, on reste dans le monde du hard rock et retour en 2026 avec la formation française Arch. Formée en 2017 à Paris, Arch, c'est une Golf 1 lancée à vive allure sur le périph, vitre ouverte et lave-glace Noroto qui graisse le pare-brise. Le quatuor parisien injecte dans ses chansons tout ce qui fait battre le cœur du hard rock. L'insolence des Guns N' Roses, l'énergie fatale et festive de Motley Crue, les refrains calibrés pour être hurlés en live, mais sans jamais tomber dans le simple copier-coller nostalgique. Arch connaît ses classiques, oui, mais le groupe les transforme en carburant plutôt qu'en musée. Aux commandes de cette belle cylindrée du rock, Albert Arnold au chant et à la guitare, Séverin Piozzoli à la guitare, Julien Martin à la basse et Léo Lowenthal à la batterie. Une bande soudée qui s'est forgée une solide réputation sur scène avec plus de 300 concerts au compteur. Après Out of Control en 2022, Arch prépare désormais Fields, un nouvel album attendu pour le 3 juillet prochain chez Fireflash Records. Un disque qui promet du riff, de la mélodie, mais aussi une approche plus émotionnelle et moderne du genre. Le groupe revendique en effet cette envie de faire vibrer autant le cœur que les amplis. Et derrière la production, on retrouve d'ailleurs Hannes Brand de Kissing Dynamite, bah facile à prononcer, au mixage et au mastering, une filiation qui a du sens, tant Arch maîtrise l'art du gros son mélodique et fédérateur. Un groupe à retrouver ce samedi 16 mai à Savigny-le-Temple, c'est en Seine-et-Marne, à l'empreinte de Savigny, c'est un peu le ferrailleur local, aux côtés des Canadiens de The Commoners et des furieux géorgiens de Nashville-Piocy. Mais en attendant la sortie de Fields, Arch a déjà dégainé un joli cadeau avec Don't Mess With Me, paru le 1er mai dernier sur l'EP du même nom et que l'on découvre tout de suite sur Sun. Nous sommes le jeudi 14 mai et Stack revient en direct dans sa configuration classique ou presque après quelques semaines d'absence. Très heureux de vous retrouver par ici le jeudi soir. Voici les Parisiens de Arch maintenant sur Sun, Don't Mess With Me, sorti le 1er mai dernier. Bonne soirée à notre écoute. Stack jusqu'à 20h dans le jeudi rock du son unique.

0: Le hard rock à tendance glam n'est pas qu'une affaire américaine. En France, on a de beaux ambassadeurs du genre. C'était Arch à l'instant avec Don't Mess With Me. Le extrait de leur EP éponyme sorti cette année en attendant la parution de Feels le 3 juillet prochain.
1: Mes chers amis, bonsoir. Pour gagner les 10 000 nouveaux francs, 1 million d'anciens francs qui sont offerts par la Loterie Nationale, c'est extrêmement simple.
2: We can play, we can rock.
1: Il n'est nul besoin de connaissances particulières.
3: Led Zeppelin 2 comes to mind.
1: Un peu d'astuce.
3: Wild Thing from Jimi Hendrix.
4: A little bit of that swing.
1: Un peu d'attention.
3: Oh, fucking Barry Wyatt, come on. Lenny Kravitz. Probably be White Stripes.
1: Et je crois que tout se passera bien pour vous.
0: Allez, après avoir parlé en début d'émission des Stones et l'annonce presque irréelle d'un nouvel album, moins de 3 ans après leur dernier opus, il est temps d'évoquer un autre événement, à une autre échelle peut-être, mais pour les amoureux du rock alternatif belge, c'est un véritable séisme, Guinzou est de retour. 17 ans, 17 très longues années sans album depuis l'immense Mirror Mirror sorti en 2009, une éternité. Et pourtant, quelque part dans l'ombre, la flamme Guinzou continuait de brûler. La prairie de Carampuy-la-Carré s'en souvient encore. Ce concert incandescent des Vieilles Charrues en 2009 sur la scène Kerouac reste pour beaucoup l'un des plus grands moments de l'histoire du festival. Une déflagration sonore, élégante et sauvage à la fois. Guinzou, c'est cette classe belge inimitable. Un groupe né en 99 et qui a la frite, capable de faire danser les fantômes du rock arty, du glam et de l'électro dans une même cathédrale sonore. Et au centre de tout ça, un personnage, John Stargasm. Rien que le nom annonce la couleur, Stargasm, contraction de star et du mot orgasme. Avec ça, on sait immédiatement à quelle sauce on va être mangé, une présence magnétique, théâtrale, animale même, et un frontman comme le rock en fabrique peu. Après 3 albums dont le culte Blow en 2004, beaucoup, et Mirror Mirror en 2009, beaucoup pensaient ne jamais revoir Guinzou. Les fans avaient fini par se méfier des annonces répétées de John Stargasm, promettant régulièrement un nouveau morceau la semaine prochaine pendant des années, avant de replonger dans le silence. Et puis en janvier dernier, une annonce presque discrète, presque passée inaperçue d'ailleurs, sauf que cette fois, c'était la bonne. Le groupe officialise Wawa, son 4e album, attendu le 29 mai prochain, et le 5 février, un premier titre débarque. John Stargasm poste même des photos des press tests. Là, plus de doute, Guinzou est vivant. Le chanteur a expliqué en interview que ce disque était le fruit de plusieurs années de travail acharné, des années à composer et même à enregistrer et remplir des disques durs entiers de musique. L'objectif, extraire un concentré de toutes ces années de silence et de vie, une sorte de condensé émotionnel et électrique de tout ce que Guinzou a traversé loin des projecteurs. 3 titres sont déjà d'ailleurs disponibles, dont Forever sorti le 6 mai dernier. Et comme une bonne nouvelle n'arrive jamais seule, le groupe repart aussi sur les routes, Belgique, Allemagne, Pays-Bas et Royaume-Uni. Les 2 dates parisiennes sont même complètes, tout comme Bruxelles, Cologne et Lille le 23 octobre. Quant à Nantes, rendez-vous est pris pour le 22 octobre à la Carrière de Saint-Herblain. Mais attention, il ne reste que très peu de place. Place au roi belge de Guinzou maintenant dans Stack, ça s'appelle Forever et c'est à retrouver avec 12 autres titres et 50 minutes du nouvel album du groupe de John Stargasm le 29 mai prochain. Wawa, Forever, un titre qui porte bien son nom. Ça tombe bien, Guinzou Forever.

0: Est-ce que t'aimes les frites, Thierry?
1: J'adore les frites.
0: Bah, ça tombe bien, on écoutait Forever de Guinzou, les patrons du rock alternatif belge. Voilà, j'en parlais, qui reviennent.
1: Ah, je crois que c'est les patrons de la
0: baraque à frites. Peut-être qu'ils ont une baraque à frites aussi. Une succursale, voilà.
1: C'est bien.
0: Une activité dissidente autre que la musique. Guinzou, non, voilà, ce sont bien sûr les patrons du rock alternatif belge. C'est un événement pour les fans du groupe, dont je fais partie, j'avoue. J'étais un petit peu tout fou à leur annonce. Guinzou Forever, troisième extrait de Wawa, qui sortira le 29 mai prochain.
2: Non, le rock est une musique de boomer maintenant.
1: Ah oui.
2: Et en même temps, quand les Stones passent à Paris, quand McCartney passe à Paris, quand Springsteen va passer à Paris, c'est l'émeute.
0: Il a pas raison, Antoine de Cône.
1: Mais si, il a tout raison.
0: Il a tout raison. Allez, il est presque 20h. In the eyes of a ranger, the unsuspecting stranger had better know the truth of wrong from right. Alors, petit blind test, Thierry.
1: Ouais.
0: Ah, tu l'as pas?
1: Non, je l'ai pas.
0: Oh là là.
1: J'avais une oreille déjà distraite, mais alors là, du coup, je l'ai pas.
0: Nous sommes sur un. Oui, sur un. Nous sommes sur un, pardon.
1: D'accord.
0: Nous sommes sur un thème d'une série télévisée culte, quand même.
1: Ouais.
0: Qui s'appelait Walker Texas Ranger, Thierry.
1: Ah oui, oh bah oui.
0: Petit hommage à Chuck Norris. Voilà, 9 saisons, 203 épisodes pour suivre les aventures de Cordell Walker, le ranger le plus célèbre du Texas. Un thème composé par Turk Wilder et chanté par tu sais qui, Thierry?
1: Pas du tout.
0: Et bah, par Chuck Norris lui-même.
1: Ah, par Chuck Norris.
0: Bah, oui, parce
1: qu'il donnait de sa voix.
0: Il donnait de sa voix.
1: D'accord.
0: Voilà. Tu crois qu'on pourrait faire une version française, tu vois, genre, on est à Nantes ici, genre, tu vois, Waldeck, Loire-Atlantique Ranger.
1: C'est ça, ouais. Je te laisse chanter, je te laisse commencer.
0: C'est ça, je vais aller au commissariat de Waldeck proposer l'idée.
1: C'est ça.
0: Bonsoir Thierry, je vais dire.
1: Bonsoir le kid.
0: Comment il va?
1: Ravi de te retrouver.
0: Eh ben merci, moi de même, très heureux.
1: T'as retrouvé la route?
0: Oui, j'ai retrouvé la route.
1: T'as pris l'ascenseur?
0: Oui.
1: C'est l'ascension?
0: Oui, elle est belle. Ravi de te retrouver, bien sûr, après ces 12 semaines de pause pour la bonne cause. Tout va bien, bien sûr. J'ai perdu les automatismes, alors qu'est-ce qu'on fait?
1: Alors qu'est-ce qu'on fait?
0: Le programme d'Amarok.
1: Je crois que c'est là que je me rends compte que je vieillis.
0: D'accord.
1: Parce que tu me fais l'effet mes rides.
0: L'effet de tes rides.
1: C'est ça.
0: J'ai perdu l'habitude de ces jeux de mots.
1: Ça fait mal.
0: Écoutez les podcasts. Allez Thierry, parlons peu, parlons bien, parlons rock. Et quel est le programme d'Amarok ce soir?
1: Ce soir, c'est un programme Ascension.
0: Oui.
1: On va écouter deux titres qui portent ce titre.
0: Est-ce qu'on prend des télésièges?
1: On prend des télésièges, on peut, voilà, quand te reverrai-je, etc. En plus, c'est un temps d'hiver, donc on est bien, voilà. Oui, donc deux titres qui portent pour titre justement Ascension, pour commencer et terminer.
0: Voilà. Ascension peut-être en anglais? Non.
1: Ascension, on va le faire à l'anglaise, parce que c'est deux anglais en plus,
0: voilà.
1: Et puis il y aura quelques titres, alors ça sera assez sur le thème de l'ascension, aussi bien musicalement, on sera un peu dans les synthés, New Age, un peu, voilà, c'est un rock prog cool ce soir. Et puis il y aura des titres un peu, qui auront une connotation religieuse ou mystique. Voilà, c'est
0: d'accord.
1: L'ascension.
0: Voilà, si vous voulez faire partie d'une secte.
1: Exactement.
0: Votre gourou s'appelle Thierry Joanie.
1: Exactement.
0: Pour Amarok.
1: Il faudra juste passer à la caisse avant.
0: Oui, bien sûr.
1: Parce que faut pas. Voilà,
0: tout moyen de paiement accepté.
1: Oui. C'est ça. Il faut bien vivre, ma bonne dame.
0: Voilà, c'est ça. On vieillit, ça a des rides, mais on perd pas. C'est toujours compté. Bref. Thierry, tu es prêt?
1: Je suis prêt.
0: Bon, Thierry, durant mon absence, malheureusement, on a perdu pas mal de monde.
1: Ah oui, j'ai fait quelques chroniques, quelques émissions hommage.
0: Oui, voilà, c'est. Je notais, je t'avoue.
1: Je crois que j'ai de quoi faire une spéciale pour la fin de la saison.
0: Mais je jure, j'y pensais. Bon, alors je pense au 13 mars dernier où on a perdu un certain Philip Anthony Campbell. Philip Campbell, guitariste du mastodonte Motorhead de 84 à 2015. Et puis après la mort de Lemmy en 2015, une belle carrière solo. Habitué du Hellfest, Phil Campbell. Deux jours plus tard, le 15 mars, moi ça m'a touché un peu personnellement, c'est le comédien Bruno Salomon qui lui emboîtait tristement le pas à 55 ans, c'est bien trop jeune. La voix du Burger Quiz pour moi, Bruno Salomon.
1: C'est vrai.
0: Un talent, une voix et un visage aussi talentueux que humble et discret. 19 mars, un séisme de magnitude 17,5 s'abat sur le monde avec la disparition de Chuck Norris à 86 ans. Voilà. Lionel Jospin, lui, décède le lendemain. Je ne sais plus.
1: Oui, enfin, c'était
0: trois jours plus tard.
1: C'est vrai que là. Voilà.
0: Mais Lionel Jospin a été plus fort que Chuck Norris.
1: Oui, c'est vrai.
0: Il est mort.
1: T'as raison. C'est vrai.
0: 88 ans pour l'ex-premier ministre. Trois jours plus tard, le 25 mars, et ça, je sais que ça t'a beaucoup bouleversé, mon ami Thierry, Loana Petrucciani est arrachée à la vie à l'âge de 48 ans. Là encore, c'est bien trop jeune. Première star de la télé-réalité en France avec le Loft. Loana restera malheureusement un personnage aussi fascinant que torturé. 17 avril, on perd deux grandes comédiennes, Nathalie Baye et Nadia Farès, 77 ans et 57 ans. Et on termine avec le guitariste Nick Mason, disparu le 19 avril.
1: Oui.
0: Alors Nick Mason.
1: Dave Mason.
0: Oula, pardon.
1: Nick Mason, à ma connaissance, il va bien.
0: Mais oui, il va bien. Oui, Pink Floyd, pardon. J'ai écrit Nick Mason sur ma fiche. Dave Mason. Trafic et aux côtés de Clapton, et McCartney ou encore Jimi Hendrix.
1: Exactement. Il a même fait partie du Fleetwood Mac. Alors sur un temps très très court.
0: Exactement. Et on pense aussi à Werner Hoyer, un des premiers chanteurs du groupe allemand Scorpion, juste avant Klaus Meine. Il avait 71 ans. Et Alex Ligertwood, vocaliste emblématique de Carlos Santana. Là, ça. C'est tombé comme des cartes. Allez, que s'est-il passé dans le monde un 14 mai? On remonte le temps jusqu'en 1957 pour commencer. Ce jour-là, Thierry, Elvis Presley est hospitalisé d'urgence.
1: T'avais été le voir.
0: Alors, tu sais pourquoi il était hospitalisé?
1: Je me rappelle plus. Il était pas en forme.
0: Alors, en fait, il avait cassé une de ses dents. Il y a un morceau d'une de ses dents qui était en porcelaine. Voilà, se casse et il l'avale et se retrouve coincé dans ses poumons.
1: Dans les poumons, fausse route, la porcelaine.
0: Le gars avait des dents en porcelaine.
1: Déjà.
0: De Limoges.
1: De Limoges, j'allais dire.
0: Du IKEA de Limoges.
1: D'accord.
0: 14 mai en 76. Ça, c'est plus triste. Enfin, c'est tout aussi triste. Keith Ralph, l'ancien chanteur et harmoniciste des Yardbirds, s'électrocute à son domicile londonien en essayant d'accorder sa guitare. C'est une histoire tragique. Il est mort aux côtés de son fils de 8 ans.
1: Ouais, dur.
0: Ouais. Quand il l'a retrouvé, son fils tenait encore le câble de la guitare. C'est une histoire très tragique. 14 mai en 2000, d'abord, le chanteur gallois Tom Jones publie son 34e album avec Reload. Alors dessus, il y a le titre Sex Bomb, Thierry.
1: Ah oui, le fameux Sex Bomb.
0: Que Tom Jones a écrit après ta rencontre avec lui.
1: Complètement, c'est moi qui l'ai soufflé.
0: En 5 minutes, il avait le truc. 14 mai en 2002.
1: Les gens disent que je leur inspirais, mais
0: c'était modeste, Thierry. toujours très humble. 14 mai en 2002, nous sommes en Angleterre, au Dominion Theatre, la comédie musicale We Will Rock You par Queen. Donc Brian May et Roger Taylor et l'auteur Ben Elton fait sa grande première. Elle est toujours jouée aujourd'hui, c'est devenu la plus longue comédie musicale du Dominion Theatre de Londres. Une comédie musicale qui raconte l'histoire d'un groupe de personnes qui luttent pour établir la liberté d'expression, la liberté vestimentaire et musicale dans un futur proche et dystopique où la liberté de penser, la musique et le rock sont interdits.
1: Ouais. Tiens.
0: Ça me rappelle étrangement un présent de chez nous où on a quelques peurs. Bon bref, 14 mai en 2008, le groupe de heavy metal américain Metallica démarre une tournée de 26 dates. C'était quelques mois avant la sortie de leur 9e excellent album Death Magnetic. Et depuis, Metallica, c'est un peu comme Scorpion. Ils sont un peu en tournée mondiale en permanence.
1: Tout le temps.
0: 14 mai en 2016, que Tony Barrow, l'ancien attaché de presse des Beatles de 62 à 68, nous quitte à l'âge de 80 ans. C'est lui en fait qui a inventé l'expression les Fab Four.
1: C'est à lui qu'on doit.
0: Et c'était un 14 mai en 2017, il y a presque 10 ans, Thierry, qu'un certain Emmanuel Macron est investi comme 25e président de la République française à l'âge de 39 ans seulement. Emmanuel Macron.
1: Connais pas.
0: Tu verras, c'est le président de notre République. Emmanuel Macron.
1: For sure.
0: Oh, les Ray-Ban ultra classe. Il est le plus jeune président français jamais élu. Avant, il faut le remonter à Louis-Napoléon Bonaparte qui avait 40 ans lors de son investiture. C'était en 1848. Quelques anniversaires, Thierry.
1: Allez.
0: On va aller vite, le temps nous talonne. Mokichi Saito était né un 14 mai en 1882. Psychiatre de profession, immense poète par passion, figure incontournable de la littérature japonaise.
1: Très bien, oui.
0: Tu ne connais pas Mokichi Saito?
1: Non, j'ai loupé celui-là.
0: C'est incroyable.
1: Mais je vais me rattraper.
0: Direction l'Écosse, tiens maintenant. 1943, c'est la naissance de Jack Bruce. Bassiste, chanteur et compositeur de Cream, aux côtés d'Eric Clapton, encore une fois. 14 mai en 1951, c'est la naissance à Chicago de Robert Zemeckis, réalisateur américain. Ouais. Forrest Gump, Retour vers le futur, c'est lui. Dans le monde de la musique, Stephen Hogarth est né en 1959, chanteur du groupe Marianne, que tu connais très bien, habitué d'Amarok.
1: Oui, on a encore bu une bière tout à l'heure.
0: Je sais que tu connais du beau monde, Thierry, en plus. Également, 14 mai en 1961, que l'acteur britannique Tim Roth pousse ses premiers cris, comédien fétiche de Quentin Tarantino. Dans le monde du cinéma, toujours bon anniversaire à Cate Blanchett, actrice australienne qui a 57 ans. Bon, la grosse classe. J'ai pas d'autres mots. Je suis complètement fan de Kate Blanchett aussi, comme de Kate Bush. J'ai un truc avec les Kate en fait. Il y a quelque chose. 14 mai en 71, c'est
1: le kitesurf aussi.
0: Le kitesurf, oui, j'ai jamais essayé, mais pourquoi pas. 14 mai en 71, Sofia Coppola, la fille de Francis, elle a 56 ans aujourd'hui. On revient au monde de la musique. Dan Auerbach fête ses 47 ans aujourd'hui. C'est bien sûr le guitariste et le chanteur du duo de Black Keys, qui est revenu avec son blues rock brut il y a quelques jours et un nouvel album. 47 ans, c'est aussi le nombre de bougies soufflées par Michael Landreau, ancien gardien du FC Nantes. Oui. Et recordman du nombre de matchs en Ligue 1.
1: Alors là, voilà. Je te crois sur parole.
0: Michael Landreau, oui, je sais que t'es à fond sur le foot. Tu pars aux États-Unis pour la Coupe du Monde d'ailleurs.
1: Bien sûr.
0: En tribune présidentielle avec Donald
1: Trump. Les prix en plus sont tout à fait accessibles.
0: Je crois que c'est une histoire de millions de dollars d'ailleurs.
1: C'est accessible, il n'y a pas de souci. Ouais.
0: Tout ça pour être dans un stade qui s'appelle le Gillette Stadium.
1: Ouais. Oui, c'est ça. Ouais. La perfection.
0: Voilà, c'est ça. Ouais. Et enfin, bon anniversaire à Mark Zuckerberg avec qui Thierry fait des dîners.
1: Oui,
0: je le sais. Je le sais. Et c'était un 14 mai 2015 que nous quitte à l'âge de 80 un des plus grand musicien de tous les temps, alors ça c'est moi qui le dis, ça n'engage que moi, Riley Ben King, plus connu sous le nom de B.B. King, pour Blues Boy King. Sa guitare s'appelait Lucille, et sais-tu pourquoi ?
1: Par rapport au titre, Lucille, non, ça n'a rien à voir.
0: Alors non, pas du tout, je connaissais pas cette histoire, et je me réclame fan de B.B. King, alors c'est pas
1: non,
0: bien.
1: On l'apprend toujours.
0: Mais oui, alors B.B. King raconte qu'en 1949, il jouait dans un bar de l'Arkansas, alors l'Arkansas, comme on dit aux États-Unis, quand une bagarre éclate entre deux hommes dans ce bar, une poêle brûlante est renversée, générant un incendie important.
1: Ouais.
0: Alors d'abord évacué, B.B. King retourne dans l'établissement pour récupérer sa guitare, qui coûtait $30 à l'époque, et il savait que s'il la perdait, bah, il lui faudrait des mois pour pouvoir
1: en payer une autre. Ouais.
0: Exactement. Et le lendemain, donc il sauve sa guitare, et le lendemain, il apprend que les deux hommes de la bagarre sont morts dans l'incendie.
1: Ouais.
0: Le sujet de la bagarre, une femme, prénommée Lucille, et B.B. King donnera ensuite ce nom à toutes ses guitares pour se souvenir de ne pas agir stupidement dans la vie. Il aurait dû secourir ces deux personnes.
1: Ouais.
0: Voilà.
1: Triste histoire.
0: Très très gai. Tout ça. Eh bien, je te propose de nous quitter, Thierry, en musique.
1: Oui.
0: Avec du costaud.
1: Ah bon, je te fais confiance.
0: Alors, la semaine dernière, c'était les 50 ans d'un disque absolument fabuleux.
1: Ah oui.
0: Hotel California.
1: Il y a plein de disques qui ont 50 ans, là, ces derniers temps, c'est terrible.
0: Prends un coup de vieux, hein.
1: Ouais.
0: Et je vois tes cheveux blancs, Thierry.
1: C'est pire en pire. Il y a longtemps. Et en plus, c'est pas venu.
0: Mais oui, c'est ça, c'est ça. Tu pourras pousser ta chaise roulante et tes béquilles, Thierry, s'il te plaît.
1: Pour tout te dire, je me suis inscrit à l'EHPAD aujourd'hui.
0: Oui.
1: Et en fait, ils m'ont refusé parce qu'il y avait trop de monde. C'était le Festival de Cannes.
0: Oh, magnifique! Sur une intro d'Hôtel California.
1: Ah ouais, mais...
0: Alors la semaine dernière en playlist on a écouté Life in the Fast Lane sur ce même album. Mais ce soir je ne résiste pas à l'écoute de ce tube absolument parfait qui est Hôtel California.
1: Ouais.
0: C'est un des premiers vinyles que j'ai écouté dans ma vie. Donc
1: j'ai
0: un petit truc, voilà, il y a un petit truc.
1: De Proust.
0: Exactement.
1: Allez, viens, on va danser.
0: Voilà, c'est ça. Le vinyle de mon papa. Voilà, je le salue ce soir.
1: On le salue.
0: 50 ans pour un disque qui sort à 28 fois disque de platine aux États-Unis. 28 millions de copies.
1: Ouais.
0: C'est colossal.
1: C'est peu de choses.
0: C'est peu de choses. En France, 1 million de copies de ce cinquième album. Et sur l'introduction qu'on vient d'écouter, beaucoup pensent que le célèbre riff a été composé comme ça d'un seul bloc. Mais en réalité, Don Felder avait enregistré plusieurs maquettes instrumentales comme ça pour passer le temps. Un samedi après-midi en attendant Drucker, tu vois.
1: Oui, voilà.
0: Et la cassette est restée un peu chez lui. Et la démo d'Hotel California portait simplement un nom de travail banal, Mexican Reggae, à cause du rythme légèrement latino qu'on entend au début. Voilà. Et les autres membres du groupe tombent sous le charme et décide de construire un truc vis-à-vis de ça.
1: Et on y va. Okay.
0: Voilà, on y va. Allez, que votre semaine soit la plus rock'n'roll possible. On se retrouve très prochainement. C'était que du rock. Et comme disait Michel Delpech,
1: Ça distrait toujours nos vies.
0: Et ça m'avait manqué, Thierry, ça, tu vois, cette fois. Merci, Thierry. Prenez bien soin de vous, surtout. Thierry, dans un instant, avec Amarok sur Sun, on se quitte avec quelques notes de Hotel California, orchestrées par les Eagles. C'était le Kid. Bonsoir.

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4: Dis le kid, qu'est-ce que ça t'a fait de revenir d'ailleurs?
5: ça m'a fait bizarre. T'es un petit peu comme ça.
4: Tu m'étonnes. Ravi de te retrouver en tout cas.
5: Merci, voilà, aussi,
4: encore
5: bien sûr.
4: Une belle émission Stack, très
5: merci,
4: en forme.
5: Merci beaucoup.
4: On espère que tu reviendras en direct prochainement.
5: Très très rapidement.
4: En tout cas, voilà, ça nous a fait plaisir de te retrouver sur les antennes de Sun et je suis pas le seul.
5: Voilà. Bon, merci beaucoup.
4: Tu n'oublieras pas, je prends sans contact.
5: Alors, oui, voilà, c'est ça.
4: Ce soir, une émission un petit peu particulière, c'est l'ascension. Tu auras remarqué, hein, donc, d'où ce que je disais tout à l'heure, on a pris l'ascenseur. Pas pris le même que Jésus parce que l'autre, il redescend pas.
5: Oui. voilà. Très enfant, tu as dit, tout à fait.
4: Deux titres qui portent ce nom, Ascension, en anglais, ce dont deux artistes anglais. Le premier, c'est Michael Field. Le second, ce sera notre ami Richard Anthony Bean, voilà, qu'on connaît un petit peu.
5: Qui est toujours amoureux de sa femme.
4: Toujours amoureux de sa femme. Oui. Il faut avoir la référence, effectivement. Et donc, on va commencer avec Michael Field. Puis, il y aura d'autres titres assez planants. On va s'élever un petit peu, donc avec beaucoup de synthé. Mmh. Et puis, d'autres titres, c'est plus par rapport au nom du morceau, en fait, hein, qui se rapporte au côté un peu Dieu, mystique, etc. Donc, vous découvrirez tout ça au cours de l'émission. On va démarrer donc avec un extrait de l'album de Michael Field, The Song of Distant Earth, qui remonte à 94. Une belle période de créativité hein, pour Michael Field, qui vient de quitter Virgin peu de temps avant.
5: Je croyais que tu allais m'annoncer une mauvaise nouvelle que j'avais.
4: non, pas encore. D'ailleurs, il a livré à sa nouvelle maison de disques Warner le Tubular Bells 2 qui a été un carton aussi. Et donc voilà, il est en pleine création et il s'inspire d'un roman de Arthur C. Clarke, l'auteur de science-fiction, qui porte le même nom, hein, Les Champs de la Terre Lointaine, pour le bouquin qui a été traduit en français, donc Songs of Distant Earth. Et on s'écoute donc ce titre Ascension qui correspond en fait à un moment où, dans l'histoire, c'est une histoire de science-fiction où un vaisseau spatial qui quitte la Terre parce que le soleil a fait une supernova, c'est terminé. Ouais. Donc il faut partir. Moment où le vaisseau fait escale sur cette planète qui est plein d'eau, en fait, ils vont remonter à la surface du vaisseau, en fait, de l'eau, parce qu'il y a besoin d'eau quand même, par un système de câbles qui remonte comme ça à travers l'atmosphère jusqu'au vaisseau spatial. Un câble hyper costaud, évidemment.
5: D'accord. Parce que ça pèse la flotte.
4: Voilà, et ce morceau, donc, qui image cet extrait du livre, s'appelle Ascension. Voilà. Vous savez tout. À très bientôt.
5: À très bientôt, Thierry.
4: Merci de venir nous voir.

0: Ascension de Michael Field, oui justement nommé aujourd'hui ce jeudi de l'Ascension, ça tombe à chaque fois un jeudi, hein, donc je ne vous ferai pas la même l'année prochaine, si on est encore là, normalement on devrait re-signer. On va poursuivre cette émission avec Kevin Ayers, ça tombe bien, c'est un bel enchaînement, puisque Kevin Ayers a été embauché à Michael Field dans sa carrière avec le Whole World. On va retrouver ici Kevin Ayers, alors c'est un titre particulier, c'est un titre de 69 au départ, enfin extrait d'un album de 69 qui s'appelle Joy of a Toy. Cet album donc est sorti, mais sans le single qu'on va écouter. Par contre, quelques mois après, en 70, début 70, est sorti un single qui s'appelait, je vais le retrouver. Ce single est sorti donc avec sans Syd Barrett, parce que je vais tout remettre dans l'ordre. À cette époque-là, Kevin Ayers, avec ses ex-potes de Soft Machine, hein, parce qu'il est membre fondateur de Soft Machine, il était que sur le premier album, il est membre fondateur avec Robert Wyatt de Soft Machine. Ils ont été donner un coup de main à Syd Barrett, hein, pour l'enregistrement de son premier album solo, The Mad Dap Loft, en 70, parce que, bon, on sait bien là, en quel état était à ce moment-là Syd Barrett, après avoir quitté ou été un peu évincé de Pink Floyd. Et au cours de ces sessions, Barrett va de son côté enregistrer une piste guitare pour ce titre, ce single donc de Kevin Ayers. Mais lors de la sortie du single, donc en début 70, la piste de Syd ne va pas être retenue, elle ne va pas être gardée dans le mixage. Il faudra attendre la réédition de l'album Joy of a Toy en 2003, où là, le single qui initialement de toute façon n'y était pas, va être ajouté en bonus sur cet album en 2003, et ça va être une version remixée et remasterisée avec la piste de Syd Barrett qui va revenir, donc c'est cool. Et c'est cette version que je propose d'écouter, ça s'appelle Religious Experience, voilà, Religious Experience, on est dans le thème, avec Syd Barrett donc en guitare et Kevin Ayers. C'est sur Sun, c'est à Maroc. Bonne soirée, vous êtes avec nous, on est jusqu'à 21h en direct.
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Alors ça c'est un petit peu surprenant, ça s'appelle Sun Q. Sun Q, si vous êtes des fidèles d'Amarok, vous avez peut-être entendu ce groupe, notamment durant l'année 2003, j'avais passé des extraits de l'album Myths, hein, donc on est encore en thème. Et alors Sun Q, c'est un groupe un peu, on va dire, pop-rock à tendance progressive, que j'ai découvert justement à l'occasion de la sortie du Myths en 2023. Et là, ils ont sorti un album, alors c'est marrant, on est l'univers un peu sorti des années 80, mais en même temps un peu plus moderne. C'est une sorte d'hybride New Wave, Synthwave, avec la nostalgie donc analogique et un univers cinématique et futuriste. Même le visuel de la pochette, hein, c'est un espèce de vinyle écorné comme ça, c'est très sympa. Voilà, ça s'appelle Sun Q, c'est un duo formé par Ivan Chalimov et Elena Tiron qui nous viennent de Russie, et ils sont quasiment à 10 ans de carrière quand même, ce duo. Voilà, ça marche pas mal. L'album, donc le nouvel album sort aujourd'hui même, hein, à l'heure où je vous parle, il vient de sortir. Ça s'appelle Myths Wave, parce que pourquoi ils reprennent le nom de Myths, parce qu'ils ont imaginé comment, c'est pas une réécriture de l'album précédent, hein, mais c'est comment ils auraient pu imaginer cet album, voilà, avec ce son des années 80 un peu rétro-futuriste. Cyber Tree, c'était un premier extrait de cet album que l'on vient de s'écouter. Écoutez, c'est une belle nouveauté, je vous en parle après. Lucy Shame, elle est française, hein. Fields and Worms.

Lucy Shame, une belle découverte, hein, formée au piano classique, voilà, et puis elle se découvre une appétence pour la poésie, l'écriture de chansons, et puis à l'adolescence, le grunge arrive par là, passe par là. Un premier album qu'elle conceptualise pardon, dans sa chambre sur un simple magnétocassette à 17 ans. Parcours de vie assez rude, hein, et puis un résultat, c'est une puissance, une fragilité à la fois. Hein. Un juste équilibre dans la musique de Lucy. On n'est pas vraiment dans le rock progressif, hein, c'est un petit peu du hors-piste pour un Maroc, mais quand même, on est quand même dans le hard rock. Voilà, et ce titre particulièrement qui évoque la plongée du personnage à la première personne, hein, dans la chanson d'une suicidée dans l'au-delà. Voilà, hein, c'est très gay, c'est l'ascension. Voilà, si vous aimez PJ Harvey ou Kate Bush, on est un peu dans cette filiation-là. Voilà, donc je vous recommande Lucy Shame. Un album doit sortir prochainement, et ça, c'est donc un premier single, premier, je crois qu'elle en a fait d'autres, mais en tout cas, un single qui vient de sortir et qui s'appelle Fields and Worms. Autre découverte cette semaine pour moi, hein, je dis bien pour moi, parce que alors, si on nous écoute au Québec, je vais avoir un peu honte, parce que là-bas, apparemment, c'est une vedette, il a même fait de la télé. Il nous a quittés il y a 2 ans, il s'appelait Jean-Pierre Ferland, et voilà, donc grande carrière au Québec. Et il a sorti en 70 un album qui s'appelle Jaune, qui a une référence à d'ailleurs Tony Levin, qui rejoindra par la suite les fameux King Crimson, ou encore David Spinoza, qui sera un musicien de studio, guitariste, qui jouera auprès de notamment quasiment tous les Beatles, hein, dans leur carrière solo, et d'autres, et plein, je peux pas tous les citer. Jean-Pierre Ferland donc a sorti ce bel album Jaune en 70. Alors dans la structure, c'est pas non plus forcément du rock prog, mais dans les arrangements quand même pas mal. Voilà, c'est vachement bien fait. Écoutez ce titre qu'on va dédicacer à notre ami Donald, God is an American, et plus généralement à tous ces gens de pouvoir qui ont des égos démesurés.

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Nouvel album d'Emmanuel Quenéville, on avait découvert ici avec son précédent album Dôme, double album, un album très, très spatial Dôme, hein. Alors on revient ici avec un album un peu plus terrien, quand je dis un peu plus terrien, qui reste quand même atmosphérique, hein. L'album s'appelle Automne, je pense qu'on peut le prendre au sens philosophique du terme, hein. C'est pas un album de l'automne, c'est un album de printemps, mais voilà, au sens philosophique du terme. Très très bel album, franchement je vous le recommande. Voilà, on est dans une musique cinématique, d'ailleurs notre homme travaille pour le cinéma.

Bah donc c'est pas voilà, c'est pas pour rien. Il y a d'ailleurs Pedro Almodovar ou Lambert Wilson, pour ne citer qu'eux, qui ont collaboré à cet album. Une guitare parfois très oldfieldienne, hein, voilà, qui donne aussi cet aspect un peu de voyage, écouté au casque de préférence. Et voilà, avec une pochette d'Indignosis réalisée par sa fille Clem. Bravo, parce que sans IA, m'a-t-il assuré Emmanuel. C'était donc Emmanuel Quenneville, Slow Down, extrait de ton nouvel album. Et voici Steven Wilson, on remonte en 2015, extrait de Han Cannot Erase. Voici Perfect Life, c'est à Maroc, on est en direct sur Sun, et bien sûr c'est jusqu'à 21h.

sombre histoire hein, qui a été à l'origine de cet album, ce quatrième album solo du fondateur de Porcupine Tree, Steven Wilson, Hand Cannot Erase, à partir d'une histoire triste d'une jeune femme qui s'est retrouvée 3 ans morte dans son appartement avant qu'on la découvre, alors qu'elle avait a priori quand même des amis. Voilà, triste reflet de notre société. Perfect Life, Steven Wilson, qui sera au Royal Albert Hall de, je sais pas, pour les londoniens, le 28 et 29 octobre 2026. C'est les seuls concerts de l'année pour Steven Wilson, avec orchestre et chorale. Voilà. Bon, je vais pas traverser la Manche quand même. Allez, Brandon Perkins, tiens, autre illustre musicien anglais, qui sort un nouvel album qui s'appelle Trading River Songs. On va s'écouter un extrait de ce nouvel album. Multi-instrumentiste anglais, ingénieur du son, c'est pratique pour s'autoproduire. Voilà, il décrit sa musique comme du rock progressif pastoral et symphonique. Ah bah, ça tombe bien. On aime ça ici. Alors, ce titre particulièrement évoque les épreuves d'une famille qui va se retrouver après quelques difficultés et retrouver son statut de clan. Brandon Perkins, extrait donc de ce nouvel album Trading River Songs.

c'est court mais c'est bon. Genesis, Here Comes the Supernatural Anesthetist, un extrait de l'album The Lamb Lies Down on Broadway 1974, et un album qui s'est offert une petite cure de remasterisation pour ses 50 ans, un petit peu plus parce que c'était l'année dernière. Super coffret d'ailleurs, il y a plein de goodies dedans, il y a du live, enfin voilà, ben, comme d'habitude, faut mettre les mains à la poche hein, pour tous ces albums, ces grands albums des 70s. Mais c'est comme ça, dans quelques années ce sera fini parce que la grande période sera passée. Allez, on va poursuivre

disais-je. On est en direct. Hein. The Sea Shall Not Have Them. Pas facile. The Sea Shall Not Have Them. C'est le nom d'un film de guerre anglais. C'est aussi une devise de la Royal Air Force, des services de secours de la Royal Air Force. Et c'est un groupe australien qui collabore ici avec Orphan B. Alors, Orphan B, on les a déjà présentés. Hein. C'est un groupe qui mélange des sons un peu puissants, énergiques et sonorités atmosphériques. Et puis, The Sea Shall Not Have Been, c'est plutôt synthwave, rock psychédélique. Écoutez ce single, ce qui les allie. No Breathing in Dreams, ça vient de sortir. Tiré du single Dive de The Shall Not Have Them.

0: Pour clôturer cette émission, un titre qui a donné un peu le tempo de l'émission, Ascension, forcément, avec Richard Anthony Bean, très inspiré par Jean-Michel Jarre ou Vangelis, ses mentors. Justement, Vangelis, ça tombe bien, puisqu'il y a un album hommage, un tribute à Vangelis qui est sorti par Richard Anthony Bean, 10 titres, qui s'appelle Pulstar.
1: J'ai évolué un peu avec mon temps, il y avait deux basses, moi je jouais du piston, oh c'était quelque chose. Qu'est-ce que vous voulez que je vous dise? On se repose.
2: À Maroc?
0: Après cette émission ascensionnelle, on reviendra la semaine prochaine avec une émission un peu plus classique dans le rock progressif. En tout cas, je vous souhaite de passer un bon week-end prolongé, peut-être, si vous faites le pont. Et puis, restez à l'écoute de Sun, puisque la soirée rock n'est pas tout à fait terminée. Dans quelques secondes maintenant, vous avez rendez-vous avec Erwan, et ce sera la haute couture du rock sur Sun, puisque l'émission, c'est le fil rock. Et voilà, bonne soirée. N'oubliez pas d'aller sur la plateforme lesonunique.com, la plateforme iSun, où vous retrouverez tous les liens utiles dans cette émission envers les artistes et plein d'infos que j'ai pas le temps de vous dire ici. Bonne soirée, à la semaine prochaine.
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ouvrez vos chakras à une dimension extrasensorielle. Maintenant, vous discernez au loin une chanteuse écossaise aux cheveux bleus, une voix à la fois douce et déchirante, des beats électroniques sombres et des mélodies qui oscillent entre le trip-hop, le rock industriel et le jazz. Bienvenue dans l'univers de Ruby, porté à ses origines par la chanteuse Leslie Rankin et Mark Walker. Ce duo culte des années 90 a marqué l'histoire de la musique électronique avec un album mythique, Saltpeter. Ce soir, venez découvrir leur histoire, leurs influences et leur héritage. Bienvenue, chères auditrices et chers auditeurs, dans cette émission du Fil Rock. Je suis Erwan et je vous emmène dans une ambiance rock électronique et industrielle que l'on ne peut catégoriser. Le duo Ruby se forme en 1994 à Seattle avec Leslie Rankin au chant et Mark Walk à la production et aux instruments. Mais alors, pourquoi Seattle, me direz-vous ? Eh bien, Leslie Rankin, écossaise d'origine, ex-chanteuse du groupe Silverfish, quitte Londres pour s'installer à Seattle en 1993. Elle y retrouve Mark Walk avec qui elle avait déjà collaboré sur des projets industriels comme Pigface et Skinny Puppy. Le nom Ruby vient du prénom commun de leurs deux grands-mères maternelles, un hommage familial et poétique. Ensemble, ils enregistrent Saltpeter dans un studio nommé Mommy's Cunt. Je vous laisse faire la traduction car il y a un mot peu radiophonique et c'est pas mommy. Bon, allez, trêve de pudibonderie déplacée. Le nom du studio, c'est La Chatte à Maman. Voilà, pas de quoi en faire un tableau, n'est-ce pas, monsieur Courbet ? Allez, on commence avec le titre Saltwater Fish sur l'album Saltpeter en 1995.

Merci à l'interview de Adam sur le site A Model of Control qui partage en 2021 un moment de questions-réponses avec Leslie Rankin. Le journaliste l'interroge sur les groupes qui lui ont donné envie de faire de la musique au départ. Leslie Rankin répond en synthèse que son grand frère a été une influence majeure. Elle suivait tout ce qu'il écoutait, que ce soit du punk, du rock, de la chanson traditionnelle, du jazz. Par la suite, elle écoutait énormément de styles de musique différents tout le temps, notamment les Bangles, Big Black, Butthole Surfers et Swans. Ce soir, j'ai choisi The Bangles pour cette première influence. Je vous invite les archi-connus Eternal Flame, Walk Like an Egyptian ou encore Manic Monday pour proposer le morceau Crash and Burn présent sur leur album Everything en 1988.

Maintenant, écoutons Butthole Surfers avec le morceau Creep in the Cellar, présent sur l'album Rembrandt Pussy Horse, sorti en 1986.

Après cette parenthèse de titres antédiluviens, retour au duo Ruby avec le titre Tiny Meat sur leur premier album, toujours Saltpeter et toujours en 1995, à quelques mois de la naissance de la radio Sun, le son unique dont vous avez pu fêter les 30 ans dernièrement.

Passons sans plus tarder à la scène musicale qui cohabitait avec Ruby. Je vous ai sélectionné 4 groupes de l'année 1997 qui font leur l'approche de Leslie Rankin au long de sa vie créative, refuser les stéréotypes et les catégories dans lesquelles on voulait l'arranger. Ces 4 groupes que je vais vous présenter font quelque chose de très précis. Ils prennent un genre existant et le sabotent de l'intérieur. Ainsi, tous, à leur manière, cassent la notion de groove cool, introduisent du malaise, ralentissent ou tendent la musique et refusent le spectaculaire. Voici donc venir Laika avec l'album Sounds of the Satellites, qui présente un trip-hop muté avec du krautrock, une électronique minimale des expérimentations sonores pour un résultat très cérébral, presque anti-émotionnel, en fuyant totalement les clichés du trip-hop. Ensuite, Portishead, avec un album éponyme, qui offre un son plus dur, plus abrasif que Demi. Moins jazz, plus industriel et plus nerveux, le chant passe de la fragilité à quelque chose de presque cassé. Ensuite, Blonde Redhead, avec l'album Fake Can Be Just As Good, produit par Steve Shelley, et il convoque un héritage noise rock mêlant tension permanente entre mélodie et dissonance. Bref, il transforme le chaos en sensibilité. Enfin, Locust, avec l'album Morning Light, propose un style ambient ultra épuré, avec des boucles simples, répétitives, une sensation de vide, de suspension. En résumé, un son électronique presque silencieux. On est en 1997, l'enchaînement suivant va se dérouler sous vos oreilles ébahies par ce retour vers le passé. Laika avec Poor Girl, Portishead avec Cowboys, puis Blonde Redhead avec O. James, et enfin Locust avec Your Selfish Ways. Allez,

Revenons à Ruby. En 1995, ils sortent l'album Saltpeter, qui est enregistré en 7 mois, sans presque sortir du studio, dans une ambiance de création intense et isolée. Le single Tiny Meat, écouté tout à l'heure, atteint la 22e place du classement Modern Rock Tracks aux États-Unis. Les clips des morceaux Tiny Meat et Paraffin ont atteint le statut de culte, mêlant à la fois esthétique, cyberpunk et surréalisme. Vous pourrez retrouver les liens sur la page du podcast de l'émission. Merci à l'article du webzine « L'oreille qui gratte » sous la plume de Sandra Sillo et Simon Pégurier qui résume l'apparition de leur premier album.

Twitter. Petit bijou totalement influencé par la déferlante trip-hop de son époque. L'énergie du rock y côtoie des sonorités électroniques, la candeur de la pop flirte avec des samples jazzy et la noirceur du rock industriel épouse une voix enjôleuse. Saltpeter n'est pas vraiment un album facile d'accès, mais il parvient tout de même à nous séduire une fois la glace brisée, voire à nous hypnotiser complètement. Il se réécoute même avec grand plaisir 30 ans plus tard. Bon, là j'avoue, monsieur le procureur, que Saltpeter est l'unique album de Ruby que je connaissais. Mais magie de l'émission, j'ai pu aussi découvrir et m'attarder sur les autres réalisations qui sont parues depuis. Donc si je résume leur discographie, Saltpeter en 1995, Short-Staffed at the Gene Pool en 2001, River to Type en 2013, Waiting for Light en 2014, Type Case en 2016, et si vous allez fureter sur Bandcamp, vous trouverez d'autres singles et remixes à écouter, notamment une diatribe de l'époque actuelle, The Age of Stupid, sortie en décembre 2025. Allez, place à l'incontournable de la soirée, voici le magnifique et merveilleux Paraffin par Ruby.

HTRK, diminutif pour 8 Rock. Ce trio, formé en 2003 à l'origine composé de la chanteuse Jonin Standage, du guitariste Nigel Young et du bassiste Sean Stewart, est tragiquement devenu un duo suite à la disparition du bassiste en 2010. Ils produisent un son inspiré de l'ambiance surréaliste de David Lynch, en incluant des idées de proto-punk et de rock post-industriel. Leurs shows sont remarqués par une certaine Roland Howard, ancienne membre du groupe The Birthday Party, dans lequel Nick Cave évoluait aussi à ses débuts. En 2005, HTRK soutient Miss Howard à l'occasion de la fête donnée par Scott Crary pour la première de son film documentaire Kill Your Idols à Melbourne. Ce film retrace trois décennies de art punk dans la ville de New York entre 1970 et 2002. Par la suite, HTRK produira 6 albums, dont leur premier intitulé Marry Me Tonight, que j'ai choisi ce soir pour en extraire le titre Rent Boy. On est en 2009.

Allez, il est temps de passer aux groupes qui ont assuré la postérité de Ruby, même s'ils ne sont. Pour commencer, adoubé par Leslie Rankin elle-même sur Bandcamp, voici un groupe australien nommé

On enchaîne avec la chanteuse et compositrice américaine Gillian Rose Banks, connue sous le nom de scène Banks. Elle évolue depuis 2013 en produisant notamment 5 albums et des tournées internationales. Elle a aussi fait la première partie d'artistes comme The Weeknd et Lana Del Rey. Bref, sa palette de styles musicaux est aussi variée que ses influences, parmi lesquelles elle cite Fiona Apple, Massive Attack ou encore Lauryn Hill. Pour cette émission, je vous propose le morceau Begging for Thread, présent sur son premier album Goddess, paru en 2014.

Le duo français qui arrive s'appelle Mon cher Elliot, et leur titre, Breath, est issu de leur EP Première Lettre, sorti en 2015. Le groupe a cessé son activité en 2019, mais leur ambiance sonore, mêlant trip-hop, électro, classique et rock indé, matchait parfaitement le style de la soirée. Allez, on les écoute.

Dans un article disponible sur le site Pop Matters, le journaliste Imran Khan indique que Leslie Rankin a fait une pause pendant près de 13 ans, entre 2001 et 2014. La plupart des gens pensaient que Ruby s'était simplement dissous et que Rankin menait une vie paisible. En réalité, c'est ainsi que l'artiste a passé ses années menant une vie ordinaire et fondant une famille. Lassé des exigences de l'industrie musicale qui avait fini par épuiser son énergie créative, Rankin se consacra à sa famille et explora d'autres horizons professionnels, la musique restant un lointain souvenir. Après une décennie, l'inspiration revint enfin et, avec l'aide de son frère guitariste, elle commença à composer des titres qui allaient devenir son album « Waiting for Light ». Cet opus explore plus avant les frontières du rock et de l'électro et puisera sans aucun doute son inspiration dans de nombreuses influences musicales enregistrées chez Rankin en Écosse. Cet album est une œuvre intime née de la vie domestique et révèle une femme qui trace désormais une nouvelle courbe dans l'arc de son travail d'auteur-compositrice, à la fois stimulant et fascinant. Ce soir, j'ai choisi le percutant morceau Last Life que je vous propose d'écouter dès à présent.

Grâce à l'article de Sandra Silo du webzine L'Oreille qui gratte, évoqué auparavant, j'ai pu découvrir le quatuor de musiciennes françaises nommées Dual Boy. Leurs morceaux mêlent trip-hop et post-punk de façon originale, explorant les sonorités analogiques et numériques pour créer une atmosphère à la fois froide et mélodique. Leurs influences allant de l'indie rock à la new wave, de Massive Attack à PJ Harvey, offrent un portrait semi-obscur de notre époque désenchantée. Voici le single Now is the Time, sorti en 2025.

Ruby a marqué l'histoire du trip-hop avec un seul album, Saltpeter, devenu culte pour son audace et son éclectisme. Leur influence se ressent encore aujourd'hui, aussi bien dans la musique électronique que dans le rock expérimental. Voilà, le Phil Rock c'est fini pour ce soir. Merci à vous, chères auditrices et chers auditeurs. J'espère que cette émission vous aura rappelé quelques souvenirs ou bien vous aura donné l'envie de jeter une oreille attentive à la discographie de Ruby. Merci d'avoir été à l'écoute et surtout, keep rocking! Je vous laisse en compagnie du dernier morceau de leur album Short Staffed at the Gene Pool avec le titre Fuse Again, sorti en 2001.

Voilà, le fil rock, c'est fini pour aujourd'hui. On remballe les tricots et la machine à coudre. 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

0: Qu'est-ce que j'ai?
1: Bah vous pouvez dire que vous avez eu beaucoup de chance.
0: Quand on pense que t'as même pas une égratignure.
1: À ce niveau-là d'ailleurs, ça dépasse le domaine de la médecine.
0: Mais c'est dingue, hein. Elle a carrément pété l'immeuble. T'aurais pu tuer tout le monde.
2: J'ai juste mis la tête dans le four, je voulais juste dormir.
1: Bien, on va vous laisser avec votre sœur. On a toujours beaucoup de choses à se dire après 15 jours de coma.

Attention, nous y voilà. La première fois que je t'ai vu, la tache blanche sur ta chaussure que j'ai prise pour du plâtre était identique à la substance blanche que j'ai vue bien près de la case de la chauve-souris. Grande chauve-souris blanche égale grand guano blanc. C'est ça qui t'a fait tomber. C'est ça qu'il y avait sur ta chaussure et c'est ça qui explique la blessure sur ta paume. Je peux te la repasser en arrière. C'est ça qui t'a fait tomber. C'est ça qu'il y avait sur ta chaussure et c'est ça qui explique la blessure sur ta paume. C'est moi le meilleur! Tu me sens, dis, tu la sens, ma grosse intelligence! Tu me sens, tu la sens bien! Car le jour de la rédemption est proche! Repends-toi!

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0: J'ai vu ce que tu avais fait chez Dom et juste une question. Tu fais aussi des radios en trois dimensions?
1: Oui, on a le matériel.
0: Alors je me suis dit, j'aimerais que tu me recomposes en homme debout. Non? Pourquoi non?
1: Depuis que tu m'as dit que le dessin que je t'avais offert était affreux, depuis ce jour-là, non.
0: Mais j'ai dit ça pour ton bien. Sans critique, on peut pas progresser, Justine. Tous les grands artistes te le diront, Coltrane te le dirait s'il était encore vivant.
1: J'avais 3 ans.
0: Bah, et alors, à 3 ans, quand on se voit offrir un truc avec 3 traits marrons, un gribouillis jaune et un cercle pas très rond de couleur rouge, on doit dire que c'est bien?
1: Oui, on doit dire que c'est bien. Ça tombe sous le sens.
0: Alors on doit mentir?
1: Oui, on doit mentir.

0: Une campagne de recensement vient d'être lancée vers toutes ces friches industrielles. La mairie compte acheter 150 hectares pour les aménager et les mettre à la disposition de tous les créateurs d'emplois. Mais pourquoi cette stratégie ? Tout simplement parce qu'entre 1975 et 1982, Nantes a perdu plus de 16 000 habitants.
1: Qu'est-ce que tu veux faire ?